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1: Bonjour à tous. À la une, l'émotion samedi après-midi à Nantes. Les proches d'Elidja organisaient une marche blanche en hommage à cet adolescent de 15 ans tué par balle le 14 mai dans le quartier de Port-Boyer. Plusieurs centaines de personnes ont fait le déplacement pour soutenir la famille. Dans l'actualité judiciaire, 25 ans de réclusion criminelle contre Guillaume Bucci. Le verdict est tombé aujourd'hui dans l'affaire dite des viols de Manosque. Il a été reconnu coupable de viol aggravé et d'actes de barbarie sur son ex-compagne. Lors de ce procès, il avait reconnu plusieurs actes violents dont des relations sexuelles imposées auprès de centaines d'hommes, des viols ou encore de la zoophilie. La Française mise en cause pour l'abandon de ses deux enfants de 4 et 5 ans au Portugal ainsi que son compagnon ont été placés en détention provisoire. La justice portugaise a indiqué samedi matin que le couple était accusé de deux crimes de mise en danger et d'abandon. L'homme est par ailleurs accusé de coups et blessures aggravées. Les enfants sont sains et saufs, placés en famille d'accueil. Le ministre de la Sécurité nationale israélien Itamar Ben-Gvir interdit de territoire français. Décision du Quai d'Orsay, elle fait suite à la publication par ce ministre d'une vidéo le mettant en scène devant des activistes de la flottille pour Gaza, parmi lesquels des Français, agenouillés et mains liées après leur interpellation lundi dernier. Le ministre des Affaires étrangères Jean-Noël Barrot affirme que la France ne peut tolérer que ses ressortissants puissent être ainsi menacés, intimidés ou brutalisés, qui plus est par un responsable public. À Gaza, 5 policiers et un adolescent tués samedi dans une frappe israélienne. C'est un site de la police qui a été visé. D'après le ministère de l'intérieur du gouvernement du Hamas, 42 policiers ont été tués à Gaza depuis l'instauration d'un cessez-le-feu en octobre. Et puis clap de fin sur le festival de Cannes, le jury a rendu son verdict et c'est Christian Mungiu qui remporte la Palme d'Or pour son film Fjord. Le Grand Prix revient à Minotaur d'Andrei Zviagintsev et en ce qui concerne les prix d'interprétation, Virginie Efira et Tao Okamoto sont récompensés pour Soudain. Le prix masculin est partagé par Emmanuel Machia et Valentin Campagne pour leur prestation dans Coward. Excellent début de journée à notre écoute.
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2: Le soleil encore au rendez-vous aujourd'hui, toute la journée, le vent est calme et au fil des heures, le marin et le vent de temps vont s'installer avec localement des pointes entre 30 et 40 km/h. Les températures de 13 à 16 degrés au lever du jour et cet après-midi il fera 26 à 7, 28 à Montpellier, 29 degrés à Perpignan et Béziers, 30 à Narbonne, 31 à Nîmes et Lodève, 33 à Avignon et 34 degrés prévus à Toulouse.
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1: Bonjour à tous. À la une, l'émotion samedi après-midi à Nantes. Les proches d'Elijah organisaient une marche blanche en hommage à cet adolescent de 15 ans tué par balle le 14 mai dans le quartier de Port-Boyer. Plusieurs centaines de personnes ont fait le déplacement pour soutenir la famille. Dans l'actualité judiciaire, 25 ans de réclusion criminelle contre Guillaume Bucci. Le verdict est tombé aujourd'hui dans l'affaire dite des viols de Manosque. Il a été reconnu coupable de viol aggravé et d'actes de barbarie sur son ex-compagne. Lors de ce procès, il avait reconnu plusieurs actes violents, dont des relations sexuelles imposées auprès de centaines d'hommes, des viols ou encore de la zoophilie. La Française mise en cause pour l'abandon de ses deux enfants de 4 et 5 ans au Portugal ainsi que son compagnon ont été placés en détention provisoire. La justice portugaise a indiqué samedi matin que le couple était accusé de deux crimes de mise en danger et d'abandon. L'homme est par ailleurs accusé de coups et blessures aggravées. Les enfants sont sains et saufs, placés en famille d'accueil. Le ministre de la Sécurité nationale israélien Itamar Ben-Gvir interdit de territoire français. Décision du Quai d'Orsay, elle fait suite à la publication par ce ministre d'une vidéo le mettant en scène devant des activistes de la flottille pour Gaza, parmi lesquels des Français, agenouillés et mains liées après leur interpellation lundi dernier. Le ministre des Affaires étrangères Jean-Noël Barrot affirme que la France ne peut tolérer que ses ressortissants puissent être ainsi menacés, intimidés ou brutalisés, qui plus est par un responsable public. À Gaza, 5 policiers et un adolescent tués samedi dans une frappe israélienne. C'est un site de la police qui a été visé. D'après le ministère de l'Intérieur du gouvernement du Hamas, 42 policiers ont été tués à Gaza depuis l'instauration d'un cessez-le-feu en octobre. Et puis, clap de fin sur le Festival de Cannes, le jury a rendu son verdict. Et c'est Christian Mungiu qui remporte la Palme d'Or pour son film Fjord. Le Grand Prix revient à Minotaur d'Andrei Zviagintsev. Et en ce qui concerne les prix d'interprétation, Virginie Efira et Tao Okamoto sont récompensés pour Soudain. Le prix masculin est partagé par Emmanuel Machia et Valentin Campagne pour leur prestation dans Coward. Excellent début de journée à notre écoute.
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2: Le soleil encore au rendez-vous aujourd'hui toute la journée, le vent est calme et au fil des heures, le marin et le vent de temps vont s'installer avec localement des pointes entre 30 et 40 km/h. Les températures de 13 à 16 degrés au lever du jour et cet après-midi il fera 26 à 7, 28 à Montpellier, 29 degrés à Perpignan et Béziers, 30 à Narbonne, 31 à Nîmes-et-Lodève, 33 à Avignon et 34 degrés prévus à Toulouse.
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1: Salut tout le monde, bon dimanche matin, il est 8h sur RTS. DNC arrive avec Cake by the Ocean. Mais d'abord, on fait un point sur l'info.
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3: Bonjour à tous. Des coups de feu tirés près de la Maison Blanche. Hier soir, l'assaillant a été abattu par des policiers du Secret Service. Un passant a été touché. Les faits ont eu lieu vers 18h, heure de Paris, alors que Donald Trump était présent dans la résidence présidentielle. Ce matin, sur son réseau social, il décrit l'assaillant de 21 ans comme ayant des antécédents de violence et semblait obsédé par la Maison Blanche. Quelques heures plus tôt, le président américain a évoqué l'évolution de la situation au Moyen-Orient. Toujours sur son réseau social, il a évoqué un accord en cours de finalisation avec Téhéran. Il prévoirait notamment la réouverture du détroit d'Ormuz, qui est la cause de l'envolée des prix de l'énergie en France depuis 3 mois. En France, justement, 25 ans de réclusion criminelle contre Guillaume Bucci. Le verdict est tombé hier dans l'affaire dite des viols de Manosque. Il a été reconnu coupable de viol aggravé et d'actes de barbarie sur son ex-compagne Laetitia. La condamnation de l'homme de 51 ans est assortie d'une période de sûreté aux 2/3. Il dispose de 10 jours pour faire appel. Il va continuer de faire chaud jusqu'à la fin du mois de mai selon Météo France et le pic de l'épisode est attendu d'ici à mercredi selon l'organisme en raison d'un dôme de chaleur qui recouvre le pays. Hier déjà des records de température ont été battus notamment en Bretagne, Pays de la Loire et Normandie. Le Finistère sera d'ailleurs placé en vigilance jaune canicule dès midi, une première pour un département français au mois de mai. Gérald Darmanin s'exprime ce matin dans le journal du dimanche. L'actuel ministre de la Justice propose un moratoire de 3 ans sur l'immigration légale. Le garde des Sceaux estime qu'il faut mettre fin à l'immigration telle qu'elle est aujourd'hui. Il n'exclut pas également une éventuelle candidature à l'élection présidentielle de 2027. Et puis ça y est, c'est terminé. La 79e édition du Festival de Cannes a fermé ses portes hier soir. Le cinéaste roumain Cristian Mungiu a remporté la Palme d'Or pour son film Fjord. Il s'agit de la deuxième de sa carrière après celle qu'il avait déjà décrochée en 2007. C'était pour son film 4 mois, 3 semaines et 2 jours. Très bon dimanche à tous.
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4: Le soleil encore au rendez-vous aujourd'hui, toute la journée, le vent est calme et au fil des heures, le marin et le vent de temps vont s'installer avec localement des pointes entre 30 et 40 km/h. Les températures de 13 à 16 degrés au lever du jour et cet après-midi il fera 26 à 7, 28 à Montpellier, 29 degrés à Perpignan et Béziers, 30 à Narbonne, 31 à Nîmes-et-Lodève, 33 à Avignon et 34 degrés prévus à Toulouse.
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0: Le nouveau Pierre Demar sur RTS, ça s'appelle Je pense à vous.
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0: 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Bah nous on va penser à Pierre Demar parce que c'est son anniversaire aujourd'hui. Figurez-vous qu'il a 25 ans Pierre Demar. C'est aussi l'anniversaire du navigateur français Thomas Ruyant, aujourd'hui 45 ans. Et puis le joueur de foot Eric Cantona, devenu acteur à 60 ans. En ce dimanche 24 mai, 144e jour de l'année, c'est le début du tournoi de Roland-Garros. Aujourd'hui on souhaite une bonne fête à Donatien, Maël et Maëlys. Et puis c'est la journée mondiale du bricolage aujourd'hui. Toi celui qui m'aime. Allez, Vanessa Paradis, dans un instant, on l'écoute avec les épines du cœur. Et puis Lenny Kravitz, tiens, it ain't over till it's over. Les deux anciens amants, Vanessa Paradis, Lenny Kravitz, à suivre sur RTS.
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Sienna Spiro sur RTS avec Die on This Hill. 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Il y a David Guetta qui arrive avec Teddy Swims et Ton Zenai. C'est Gone Gone Gone avant de retrouver l'horoscope RTS dans un instant avec Aline et puis une chanson d'été, la fin des années 80 avec un joueur de tennis. J'en dis pas plus, pas la peine. À tout de suite sur RTS.

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0: David Guetta, Teddy Swims, c'est On The Night sur RTL, c'était Gone Gone Gone.
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2: Salut Guillaume, bonjour à tous et on démarre avec les béliers. Vous êtes en très grande forme, hyper motivé pour atteindre vos objectifs. Rien ne vous arrête vraiment. Les taureaux, depuis votre signe, Mars est en bon aspect avec Vénus et la Lune. Vous mettez de l'énergie dans votre couple ou pour vous donner une chance de rencontrer. Gémeaux, ça se passe bien pour vous. Vous êtes aidé dans vos démarches par vos proches, toujours bienveillants à votre égard. Les cancers, les astres vous incitent à vous rapprocher de vos amis ou de vos connaissances. C'est peut-être le moment de reprendre contact avec quelqu'un. Lion, ce dimanche est marqué par une discussion, un rendez-vous qui vous perturbe dans le bon sens du terme. Vierge, si quelqu'un vous met des bâtons dans les roues, persévérez, ne vous découragez pas, vous n'avez aucun compte à rendre. Balance, vous devez composer avec les autres si vous n'avez pas le choix, c'est l'une de vos grandes forces. Scorpion, une idée germe dans votre esprit et vous comptez bien la concrétiser dans les tout prochains jours. Sagittaire, vous avez l'esprit de conquête, côté cœur, il est vrai que vous avez tout pour séduire, mais qui pour vous résister ? Capricorne, pas besoin de trop de mondanité aujourd'hui, des plaisirs simples en couple ou en famille vous suffisent amplement. Verseau, essayez de ne pas trop vous en faire, de vous sentir léger avant de prendre une décision qui peut encore attendre un peu. Et les poissons, vous êtes inquiets pour quelqu'un, vous tâchez de lui procurer un petit peu de réconfort, n'insistez pas si ce n'est pas sous souhait.
0: Merci beaucoup Aline.
2: Bon week-end tout le monde à l'écoute d'RTS, ciao, à demain.
0: Saga Africa, ah oui ça sent bon l'été, voici Yannick Noah sur RTS.
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1: Dans un instant, JCJ avec B.O.B. pour Price Tag qu'on va écouter sur RTS. Bienvenue. C'est l'info, il est 9h.
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3: Bonjour à tous, encore du soleil, des températures très chaudes pour un mois de mai. La météo en détail à la fin de ce flash. La coupe revient à la maison. Le MHB a remporté la Coupe de France de handball hier soir face à Nantes, 27 à 24. 15e titre national pour les handballeurs montpelliérains, un record. Déjà cette semaine, le MHR en rugby a remporté sa 3e étoile européenne en Challenge Cup. Il y a quelques semaines, les volleyeurs montpelliérains ont aussi remporté un titre. Que s'est-il passé à Ballaruc-les-Bains? Hier, un camion de pizza a pris feu. Les pompiers du bassin de Thau sont intervenus dans le centre-ville. Pas de blessés, d'après les premiers éléments. Le feu se serait déclenché lorsque le propriétaire allumait le four à bois dans le camion. Une grande table vide et des couverts dressés pour 79 convives. L'image choc hier du collectif Justice pour les victimes de la route sur le parvis du théâtre de Béziers. 79 pour 79 morts sur les routes. Le collectif voulait alerter sur le manque d'écoute des victimes et des familles. Les membres réclamaient la création de services spécialisés en accidentologie, la mise en place de cellules psychologiques et administratives et la reconnaissance d'une journée nationale le 16 mai. À Narbonne, une association réclame la réouverture d'une passerelle. La structure enjambe les voies de la SNCF, mais elle est fermée, barricadée par de gros blocs en béton. C'est une expertise qui a révélé une dégradation accélérée de la passerelle. Certaines pièces de la partie inférieure de l'ouvrage pourraient tomber sur les voies. Conséquence, les habitants sont obligés de faire un détour de plusieurs kilomètres à pied pour passer d'un côté ou de l'autre. Dans l'actualité aussi, des coups de feu tirés près de la Maison Blanche hier soir. L'assaillant a été abattu par les policiers du Secret Service. Un passant a été touché. Les faits ont eu lieu vers 18h, heure de Paris, alors que Donald Trump était présent dans la résidence présidentielle. Ce matin, sur son réseau social, il décrit l'assaillant de 21 ans comme ayant des antécédents de violence et semblait obsédé par la Maison Blanche. Gérald Darmanin s'exprime ce matin dans le journal du dimanche. L'actuel ministre de la Justice propose un moratoire de 3 ans sur l'immigration légale. Le garde des Sceaux estime qu'il faut mettre fin à l'immigration telle qu'elle est aujourd'hui. Cette fois, c'est fait. Terre d'Héro entre dans la liste du réseau mondial des géoparcs, annonce hier de l'UNESCO. En tout, il y a 241 sites reconnus dans le monde. Et puis la météo, c'est du soleil dans tout le sud de la France. Côté Mercure, comptez 27 degrés à Perpignan et Montpellier, 28 à Béziers et Lunel, jusqu'à 30 degrés à Nîmes et 31 à Carcassonne.
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0: mois août, Julien Libe et Cota sur RTS.
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0: 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Nous sommes le 24 mai 2026 aujourd'hui. Il y a pile 3 ans sortait le film La Petite Sirène au cinéma. Pile 9 ans, Pirates des Caraïbes 5. Johnny Depp, Javier Bardem, Orlando Bloom. Il y a 20 ans, jour pour jour, sortait le même jour X-Men l'affrontement final avec Hugh Jackman, Patrick Stewart et Ian McKellen. Et Marie-Antoinette, le film de Sofia Coppola avec Kirsten Dunst. Qu'importe demain, toi et moi, on le sait bien, que l'amour ça se perd. Très sympa le Marie-Antoinette, enfin je sais pas si vous avez aimé, moi j'ai beaucoup aimé, sorti il y a pile 20 ans. Allez, la suite, Taylor Swift, The Fate of Ophelia et Amel Bent, ça s'appelle L'amour ça se donne, qu'on écoute dans un instant sur RTS.
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Dans un instant sur RTS, Angèle, Justice et Alanis Morissette. 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Allez, comme promis, Angèle, Justice. Angèle et Justice, c'est What You Want qu'on va écouter sur RTS. Et puis on enchaîne juste après avec Aline pour l'horoscope.

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0: What You Want d'Angèle et Justice à l'instant sur RTS.
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2: Salut Guillaume, bonjour à tous et on démarre avec les béliers. Vous êtes en très grande forme, hyper motivé pour atteindre vos objectifs. Rien ne vous arrête vraiment. Allez taureau, depuis votre signe, Mars est en bon aspect avec Vénus et la Lune. Vous mettez de l'énergie dans votre couple ou pour vous donner une chance de rencontrer. Gémeaux, ça se passe bien pour vous. Vous êtes aidé dans vos démarches par vos proches, toujours bienveillants à votre égard. Les cancers, les astres vous incitent à vous rapprocher de vos amis ou de vos connaissances. C'est peut-être le moment de reprendre contact avec quelqu'un. Lion, ce dimanche est marqué par une discussion, un rendez-vous qui vous perturbe dans le bon sens du terme. Vierge, si quelqu'un vous met des bâtons dans les roues, persévérez, ne vous découragez pas, vous n'avez aucun compte à rendre. Balance, vous devez composer avec les autres si vous n'avez pas le choix, c'est l'une de vos grandes forces. Scorpion, une idée germe dans votre esprit et vous comptez bien la concrétiser dans les tout prochains jours. Sagittaire, vous avez l'esprit de conquête, côté cœur, il est vrai que vous avez tout pour séduire, mais qui pour vous résister ? Capricorne, pas besoin de trop de mondanité aujourd'hui, des plaisirs simples en couple ou en famille vous suffisent amplement. Verseau, essayez de ne pas trop vous en faire, de vous sentir léger avant de prendre une décision qui peut encore attendre un peu. Et les poissons, vous êtes inquiets pour quelqu'un, vous tâchez de lui procurer un petit peu de réconfort, n'insistez pas si ce n'est pas son souhait.
0: Merci Aline.
2: Bon week-end tout le monde à l'écoute d'RTS, ciao, à demain.
0: À 10h, retour du top 1D, oui le top 1D est de retour, on va découvrir entre 10h et midi vos nouveautés préférées dans l'ordre où vous les avez classées en votant sur rtsfm.com. Mais d'abord et avant l'info de 10h, Alanis Morissette qui arrive maintenant avec You Learn.
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0: Salut tout le monde! Pour ceux qui viennent de se brancher sur Arthès, vous avez raison de venir ici, on va faire le plein de nouveautés dans un instant. Comme tous les dimanches, on fait le plein de nouveautés pendant 2 heures, c'est le top 1D qui arrive sur Arthès après l'info et les 10 heures.
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2: Bonjour à tous, encore du soleil, des températures très chaudes pour un mois de mai, la météo en détail à la fin de ce flash. La coupe revient à la maison, le MHB a remporté la Coupe de France de handball hier soir face à Nantes, 27 à 24, 15e titre national pour les handballeurs montpelliérains, un record. Déjà cette semaine, le MHR en rugby a remporté sa 3e étoile européenne en Challenge Cup. Il y a quelques semaines, les volleyeurs montpelliérains ont aussi remporté un titre. Que s'est-il passé à Balaruc-les-Bains? Hier, un camion de pizza a pris feu. Les pompiers du bassin de Thau sont intervenus dans le centre-ville. Pas de blessés, d'après les premiers éléments. Le feu se serait déclenché lorsque le propriétaire allumait le four à bois dans le camion. Une grande table vide et des couverts dressés pour 79 convives. L'image choc hier du collectif Justice pour les victimes de la route sur le parvis du théâtre de Béziers. 79 pour 79 morts sur les routes. Le collectif voulait alerter sur le manque d'écoute des victimes et des familles. Les membres réclamaient la création de services spécialisés en accidentologie, la mise en place de cellules psychologiques et administratives et la reconnaissance d'une journée nationale le 16 mai. À Narbonne, une association réclame la réouverture d'une passe. La structure enjambe les voies de la SNCF, mais elle est fermée, barricadée par de gros blocs en béton. C'est une expertise qui a révélé une dégradation accélérée de la passerelle. Certaines pièces de la partie inférieure de l'ouvrage pourraient tomber sur les voies. Conséquence, les habitants sont obligés de faire un détour de plusieurs kilomètres à pied pour passer d'un côté ou de l'autre. Dans l'actualité aussi, des coups de feu tirés près de la Maison Blanche hier soir. L'assaillant a été abattu par les policiers du Secret Service. Un passant a été touché. Les faits ont eu lieu vers 18h, heure de Paris, alors que Donald Trump était présent dans la résidence présidentielle. Ce matin, sur son réseau social, il décrit l'assaillant de 21 ans comme ayant des antécédents de violence et semblait obsédé par la Maison Blanche. Gérald Darmanin s'exprime ce matin dans le journal du dimanche. L'actuel ministre de la Justice propose un moratoire de 3 ans sur l'immigration légale. Le garde des Sceaux estime qu'il faut mettre fin à l'immigration telle qu'elle est aujourd'hui. Cette fois, c'est fait. Terre d'Hérault entre dans la liste du réseau mondial des géoparcs, annonce hier de l'UNESCO. En tout, il y a 241 sites reconnus dans le monde. Et puis la météo, c'est du soleil dans tout le sud de la France. Côté Mercure, comptez 27 degrés à Perpignan et Montpellier, 28 à Béziers et Lunel, jusqu'à 30 degrés à Nîmes et 31 à Carcassonne.
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0: Salut tout le monde, bienvenue dans la révélation du nouveau classement du Top 1D sur RTS en ce dimanche 24 mai. Aujourd'hui, c'est le 26e classement du Top 1D et toujours le même principe. Principe à changer depuis 6 ans. Chaque semaine, on vous propose 20 nouveautés, c'est à vous de les départager. Choisissez votre nouveauté préférée pour la faire entrer en playlist. Avant les vacances du Top 1D, parce qu'on a pris quelques jours de vacances, vous avez choisi 2 titres exceptionnellement pour les faire entrer en playlist. Manon Lisa, que vous entendez derrière moi, avec Le Petit Pêcheur. Et Hugo de Rose, avec son titre Commencez Loin aussi.
5: Commencez Loin.
0: Lui qui est passé dans les auditions à l'aveugle de The Voice dans l'équipe de Lara Fabian il y a quelques semaines de ça. On va les écouter, nos deux gagnants du Top 1D, Manon Lisa, Hugo de Rose. Et puis juste après, on attaque la découverte du nouveau classement. Avec Aylon qui est numéro 20, I Won't Say a Word. Elle nous vient du Canada, de Toronto. Et juste après, 19e, ce sera Marie-Sara, la parisienne. Et ce titre magique qu'on adore qui s'appelle Can Feel It. Vous êtes prêts? Pendant 2 heures, on fait le plein de nouveautés, c'est seulement sur RTS. Ça s'appelle le Top 1D. Let's go!
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0: C'est le top 1 des RTS jusqu'à midi. On fait le plein de nouveautés. On vient d'écouter Marie Sarah avec son titre Can Feel It. 16 semaines de présence pour elle dans le top 1 des. Alors Marie Sarah, on en reparlera et on l'écoutera à nouveau tout à l'heure avec son nouveau single. J'en dis pas plus pour l'instant. En attendant, on fait une petite pause et puis on continue à découvrir le classement du top 1 des. 18e, Sarah Costa, la DJ de Lyon. Buddies. Elle est en 9e semaine de présence. 17, on aura Djibril avec Moquez-vous. Et 16, on aura le Marseillais Monte Marco avec son titre Poupée. Et lui, c'est comme Marie Sarah, on en reparlera tout à l'heure avec son nouveau single qui vient d'arriver. Monte Marco, c'est promis, je vous le fais découvrir tout à l'heure. 16e en attendant, c'est Poupée qui arrive en 13e semaine de présence. C'est le top 1 des. Jusqu'à midi, on n'écoute que des nouveautés sur RTS.
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Le Marseillais, enfin, né à Marseille, en fait il habite Paris maintenant, Monte Marco avec son titre Poupée. 16e du top 1D sur RTS, et je vous l'ai dit tout à l'heure, il est en 13e semaine de présence avec ce titre, et on le réécoutera Monte Marco avec son tout nouveau single. Je vais vous expliquer pourquoi dans les prochaines minutes. En attendant, on continue à découvrir le nouveau classement du top 1D. C'est vous qui l'avez fait ce classement, hein. 20 nouveautés à les partager, votez rtsfm.com. Numéro 15. La bouche que j'ai touchée ne te ressemblait pas. Jeanne Gabriel, elle aussi est parisienne. Ça s'appelle Bijoux. C'est la révélation repérée sur les réseaux sociaux par le producteur Valérie Zetoun. Sab, c'est son nouveau titre qui s'appelle Heureux, Heureux. Et elle débarque à la 14e place du top 1 des RTS. On l'écoute, puis on enchaîne avec une habituée du top, Maeva. Tout à l'heure, ce sera Supernova. Habituée du top et toulousaine, Maeva. 13e du top 1D cette semaine. Elle est en 10e semaine de présence. Le top 1D, c'est jusqu'à midi. Seulement sur RTS, évidemment.

0: Maëva nous vient de Toulouse, elle est numéro 13 du top 1D cette semaine sur RTS. Elle a perdu deux places. Quel est l'enjeu du top 1D? On vous propose 20 nouveautés à départager chaque semaine et votre titre préféré, votre titre, celui que vous classez numéro 1, entre dans la playlist RTS. Et tous les dimanches, on se fait plaisir. Pendant 2 heures, on n'écoute que des nouveautés ensemble sur RTS. Zoé Closure, elle est numéro 12.
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0: Était découvert dans l'Eurovision Junior en 2023 ou un peu plus tôt dans les demi-finales de The Voice Kids dans l'équipe de Soprano en 2020. Zoé Closure avec Balance est numéro 12 du top 1D en 6e semaine de présence. 11e. Elle a une super belle voix, elle s'appelle Hélène Sillon. On l'écoute avec Bye Bye, numéro 11 du top 1D, 3e semaine de présence. Elle allait passer par The Voice adulte. Et c'était il y a 10 ans, quasiment 2017, dans l'équipe de Zazie. Le top 1D, on reste ensemble jusqu'à midi et on écoute que les nouveautés ensemble.
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0: Elle est NCO dans le top 1D sur RTS. Elle est en 11e position. Elle a perdu une place puisqu'elle était 10e la semaine précédente et 9e encore avant quand elle est entrée dans le top 1D. Chaque semaine, elle recule d'une place. Mais évidemment, vous pouvez inverser cette tendance en votant sur rtsfm.com dès midi. Vous allez à nouveau pouvoir choisir quelle nouveauté vous voulez faire entrer en playlist sur RTS la semaine prochaine. Pour la suite, on fait une petite pause dans la révélation du top 1D. On va revenir sur des titres qui sont entrés en playlist grâce à vous. Comme par exemple les 4 garçons originaires de Bordeaux, le groupe Web, William, Elliot, Basile et Matt avec leur titre Poupée Parfaite. On les a fait entrer dans la playlist RTS le 12 avril et ils y sont encore. Juste après, on aura Adamé. Et lui aussi est entré en playlist et il y est toujours grâce à vous. Numéro 1 du top 1 des RTS le 19 avril dernier. Et on finit avec Jeanne.
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0: Elle a fait sensation à la Starac cette année, Jeanne. D'ailleurs, le Starac Tour à Toulon sera diffusé sur TF1, je crois que c'est le 6 juin prochain. Jeanne, elle est entrée en playlist sur RTS grâce au top 1D le 15 mars dernier et elle y est toujours. Et elle commence à être jouée sur les autres radios qu'il n'avait pas détectées jusque-là. Le détecteur de nouveautés, les meilleures nouveautés, c'est chez nous, c'est le top 1D. Et c'est jusqu'à midi, on écoute que des nouveautés sur RTS. Dans un instant, votre horoscope.
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0: Et voilà donc pour ces trois titres passés par le top 1D qui ont remporté le top 1D, qui grâce à vous sont entrés en playlist et qui sont toujours dans la playlist RTS. Grâce à vous qui avez voté chaque semaine, hein. Jeanne, Respire Fort, Adamé avant toi et Web auparavant avec le titre Poupée Parfaite. Qui sera le prochain gagnant du top 1D? Réponse dans une heure.
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0: On est dimanche 24 mai, l'horoscope avec Aline sur RTS. Salut Aline.
2: Salut Guillaume, bonjour à tous et on démarre avec les béliers. Vous êtes en très grande forme, hyper motivé pour atteindre vos objectifs. Rien ne vous arrête vraiment. Allez taureau, depuis votre signe, Mars est en bon aspect avec Vénus et la Lune. Vous mettez de l'énergie dans votre couple ou pour vous donner une chance de rencontrer. Gémeaux, ça se passe bien pour vous. Vous êtes aidé dans vos démarches par vos proches, toujours bienveillants à votre égard. Les cancers, les astres vous incitent à vous rapprocher de vos amis ou de vos connaissances. C'est peut-être le moment de reprendre contact avec quelqu'un. Lion, ce dimanche est marqué par une discussion, un rendez-vous qui vous perturbe dans le bon sens du terme. Vierge, si quelqu'un vous met des bâtons dans les roues, persévérez, ne vous découragez pas, vous n'avez aucun compte à rendre. Balance, vous devez composer avec les autres, si vous n'avez pas le choix, c'est l'une de vos grandes forces. Scorpion, une idée germe dans votre esprit et vous comptez bien la concrétiser dans les tout prochains jours. Sagittaire, vous avez l'esprit de conquête, côté cœur, il est vrai que vous avez tout pour séduire, mais qui pour vous résister ? Capricorne, pas besoin de trop de mondanité aujourd'hui. Des plaisirs simples en couple ou en famille vous suffisent amplement. Verseau, essayez de ne pas trop vous en faire, de vous sentir léger avant de prendre une décision qui peut encore attendre un peu. Et les poissons, vous êtes inquiet pour quelqu'un, vous tâchez de lui procurer un petit peu de réconfort, n'insistez pas si ce n'est pas son souhait.
0: Merci Aline.
2: Bon week-end tout le monde à l'écoute d'RTS. Ciao, à demain.
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0: Un point sur l'info, puis juste après, ce sera la suite de la révélation du nouveau classement du Top 1D.
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2: Bonjour à tous, encore du soleil, des températures très chaudes pour un mois de mai, la météo en détail à la fin de ce flash. La coupe revient à la maison, le MHB a remporté la Coupe de France de handball hier soir face à Nantes, 27 à 24, 15e titre national pour les handballeurs montpelliérains, un record. Déjà cette semaine, le MHR en rugby a remporté sa 3e étoile européenne en Challenge Cup. Il y a quelques semaines, les volleyeurs montpelliérains ont aussi remporté un titre. Que s'est-il passé à Ballaruc-les-Bains hier? Un camion de pizza a pris feu. Les pompiers du bassin de Thau sont intervenus dans le centre-ville. Pas de blessés, d'après les premiers éléments. Le feu se serait déclenché lorsque le propriétaire allumait le four à bois dans le camion. Une grande table vide et des couverts dressés pour 79 convives. L'image choc hier du collectif Justice pour les victimes de la route sur le parvis du théâtre de Béziers. 79 pour 79 morts sur les routes. Le collectif voulait alerter sur le manque d'écoute des victimes et des familles. Les membres réclamaient la création de services spécialisés en accidentologie, la mise en place de cellules psychologiques et administratives et la reconnaissance d'une journée nationale le 16 mai. À Narbonne, une association réclame la réouverture d'une passerelle. La structure enjambe les voies de la SNCF, mais elle est fermée, barricadée par de gros blocs en béton. C'est une expertise qui a révélé une dégradation accélérée de la passerelle. Certaines pièces de la partie inférieure de l'ouvrage pourraient tomber sur les voies. Conséquence, les habitants sont obligés de faire un détour de plusieurs kilomètres à pied pour passer d'un côté ou de l'autre. Dans l'actualité aussi, des coups de feu tirés près de la Maison Blanche hier soir. L'assaillant a été abattu par les policiers du Secret Service. Un passant a été touché. Les faits ont eu lieu vers 18h, heure de Paris, alors que Donald Trump était présent dans la résidence présidentielle. Ce matin, sur son réseau social, il décrit l'assaillant de 21 ans comme ayant des antécédents de violence et semblait obsédé par la Maison Blanche. Gérald Darmanin s'exprime ce matin dans le journal du dimanche. L'actuel ministre de la Justice propose un moratoire de 3 ans sur l'immigration légale. Le garde des Sceaux estime qu'il faut mettre fin à l'immigration telle qu'elle est aujourd'hui. Cette fois, c'est fait. Terre d'Hérault entre dans la liste du réseau mondial des géoparcs, annonce hier de l'UNESCO. En tout, il y a 241 sites reconnus dans le monde. Et puis la météo, c'est du soleil dans tout le sud de la France. Côté Mercure, comptez 27 degrés à Perpignan et Montpellier, 28 à Béziers et Lunel.
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0: Allez, bienvenue, c'est reparti pour la révélation du 26e classement de la saison 6 du Top 1D sur RTS. Le principe reste inchangé. Chaque semaine, on vous propose 20 nouveautés. C'est vous qui votez RTSFM.com pour choisir parmi ces 20 nouveautés laquelle doit entrer dans la playlist RTS. Aiden avec I Won't Say a Word était numéro 20 cette semaine. Marie Sarah était numéro 19. 16 semaines de présence pour elle, Can Feel It. Elle nous vient de Lyon, Sarah Costa, numéro 18, avec le titre Buddies. 17, lui, vient de Tours, il s'appelle Djibril. Moquez-vous. 16, le Marseillais Monté Marco, avec le titre Poupée. Promis, dans l'heure qui vient, je vous fais découvrir le tout nouveau titre de Monté Marco, d'ailleurs, qui va entrer dans le top 1 des RTS et pourquoi pas donc en playlist sur RTS la semaine prochaine. 15, il y avait Jeanne Gabriel Bijou. Touché, 14, Sab en entrée avec Heureux Heureux. Elle a déjà remporté deux fois le top 1 des Sab. 13, Maeva Supernova. Supernova, mauvaise, un peu sympa. 12, Zoé Closure de l'Eurovision Junior avec son titre Balance. Moi, je crois en moi. Ah, ah, ah, et 11, elle vient de Narbonne, elle s'appelle Hélène Sio, c'est Bye Bye. Et c'est parti pour le top 10. C'est le top 1 des jusqu'à midi. Et le titre numéro 1 de vos votes, hein, c'est vous qui décidez, va entrer en playlist. Numéro 10, Chilou. Puis à moi. Il y a moi.
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0: Numéro 9. Une entrée Bianca Costa avec Daniil.
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0: Ça s'appelle Passe par chez moi, c'est excellent.
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0: On aura aussi César avec Liberta, lui numéro 8.
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0: Et puis on a une grappe de nouveautés là avec Cephas, le nouveau qui s'appelle Lucille. Et lui débarque directement à la 7ème place. Du coup, c'est la meilleure entrée de la semaine dans le top 1. Le top 1D, c'est jusqu'à midi, c'est seulement sur RTS. On écoute que des nouveautés. Bienvenue!

0: C'est le même Cephas qui avait mangé le soleil, souvenez-vous, il y a quelques mois de cela, enfin quelques années, en 2022. Cephas, le nouveau Lucille, débarque à la 7e place du top 1D cette semaine. C'est la meilleure entrée de la semaine. Petite pause dans la révélation du classement du top 1D. On va écouter les nouvelles nouveautés de la semaine. Les titres qu'on vous propose pour la toute première fois. Et on va faire un truc qu'on faisait pas jusqu'à présent, on va faire des switches. Je vous ai parlé de Marie-Sara, elle est classée numéro 19 avec son titre Can Feel It en 16e semaine de présence. Eh bien, on va switcher la semaine prochaine, on ne jouera plus Can Feel It, mais le nouveau qui s'appelle Promises, mais vous allez pouvoir le faire entrer en playlist si vous le souhaitez. Pareil pour le Marseillais Monte Marco, avec son titre Poupée, lui, numéro 16 en 13e semaine de présence. Et là, encore, il y a un nouveau single, donc on va switcher. On va passer sur le nouveau, qui s'appelle Monstre. Et puis on écoutera aussi Livia Stone. Elle est belge, mais d'origine américaine, Olivia Stone, avec son titre Sublime. C'est le titre de la chanson Sublime. Les trois nouvelles nouveautés de la semaine, on les écoute dans un instant, dans le top 1 des RTS.
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Et voilà pour les trois nouvelles nouveautés de la semaine. Olivia Stone avec Sublime, qu'on vient d'écouter à l'instant. Et puis on switch les titres de Monte Marco et Marie Sara, qui sont déjà dans le top 1D. On passe sur leur nouveau single que vous pouvez faire entrer en playlist, qui s'appelle Monstre et Promises. Monstre pour Monte Marco, Promises pour Marie Sara, qu'on a écouté tout à l'heure. Et on continue à remonter le top 1D. Qui avez-vous choisi parmi les 20 nouveautés proposées pour la faire entrer dans la playlist RTS? 6e, il y a le groupe versaillais 47 Terres avec leur titre Superstar. C'est la première fois qu'ils sont si bien classés en 3e semaine de présence, numéro 6. Et juste après, eux aussi arrivent pour la première fois à une place qu'ils n'ont jamais occupée. Jack Saboretti, Philippine Avray avec Ceux qui s'aimaient. Ils arrivent numéro 5 du top 1D en 6e semaine de présence. C'est le 26e classement de la saison 6 du top 1D jusqu'à midi.

0: Alors, quel titre va entrer en playlist sur RTS cette semaine? C'est le titre qui a reçu le plus de votes sur rtsfm.com. Chaque semaine, vous choisissez 20 nouveautés, vous les départagez. Et votre nouveauté préférée, elle entre dans la playlist RTS. On vient d'écouter numéro 5, Jack Savoretti, le Britannique, avec Philippine Lavray. C'était ceux qui s'aimaient.
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0: Il est bordelais, Robin. Avec son titre T'es où, bah, il est numéro 4 du top 1D. Il n'a jamais été mieux classé.
2: Allô le monde.
0: Et ça vous rappelle peut-être quelque chose, Pauline. Allô le monde, dans une nouvelle version par Jules Lowertz. Lui aussi, tiens, il atteint son meilleur classement, la 3e place pour la première fois, il nous vient de Savoie. Jules Lowertz, Allô le monde, numéro 3 du top 1D. Et puis juste après, je vous fais découvrir qui est numéro 1, qui va entrer dans la playlist RTS grâce à vous.

0: Jules Lewart occupe la troisième place du top 1D cette semaine avec son titre Allô le monde qu'on vient d'écouter à l'instant. Qui est numéro 1 du top 1D?
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0: Bah pas Chilou déjà parce que lui il est numéro 10.
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0: Avec son nouveau titre qui s'appelle Y'a moi, y'a moi, y'a moi. 9.
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0: Là on a une série d'entrées. Bianca Costa, Danil, Passe par chez moi, très sympa ce titre. 9e du top 1D. Autre entrée, César de Saint-Raphaël dans le Var. Il est décorateur. 8e. Ça s'appelle Liberta. 7. Le chanteur de On a mangé le soleil en 2022, qui est le chanteur principal aussi de la tournée L'Héritage Goldman. C'est Phase. Le nouveau Lucille. Des titres qui sont vraiment top, hein. Vous allez pouvoir faire votre choix la semaine prochaine, à nouveau choisir un titre pour le faire entrer en playlist. 6, 47 Terres. Ils sont de retour, hein, les 47 Terres, avec leur nouveau titre qui s'appelle Superstar. C'est Pierre-Paul, Miguel et Blaise. 5, Jacques Savoretti, Philippine Lavray, Ceux qui s'aimaient. Il vient de Bordeaux, il s'appelle Robin, avec le titre T'es où.
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0: 3, il y a Jules Lewart, avec la reprise de Pauline.
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0: Allô le monde.
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0: Alors il nous reste deux titres qu'on n'a pas écoutés, l'un des deux est votre nouveauté préférée de la semaine et va rentrer en playlist sur RTS. Il était numéro 4 dans le classement d'avant, Loé, Léo de la Starac, le Lillois, avec son titre Dernière soirée. Et numéro 3, on avait Charles Doré avec Famille ou pas famille.
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0: L'un des deux va entrer en playlist, lequel vous avez choisi? Loé ou Charles Doré? Deux stars académiciens en compétition. Il n'y en a qu'un seul qui va entrer en playlist, celui que vous avez choisi sur rtsfm.com. Et vous saurez de qui il s'agit dans un instant.
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1: RDS. J'en parle ce soir, ma belle. J'en ai plus rien à faire de cette soirée de merde.
2: Déjà. La crème de la crème, c'est vous qui avez choisi en votant toute la semaine rtsfm.com et dès midi, vous allez pouvoir voter pour le classement suivant. À vous de choisir quelle nouveauté parmi les 20 qu'on vous propose sur rtsfm.com doit entrer dans la playlist RTS. Il nous reste deux titres qu'on n'a pas écoutés. Notre gagnant, c'est un des deux et les deux sont passés par la Starac. Loé en 2025 avec son titre Dernière Soirée et Charles Doré en 2024 avec le titre Famille ou pas famille. Loé était numéro 4, Charles Doré numéro 3 dans le dernier classement. Est-ce que vous avez gardé le même ordre, ce qui fait entrer Charles Doré en playlist après 5 semaines de présence, ou est-ce que vous avez inversé pour faire rentrer Loé d'abord après 7 semaines de présence? Notre gagnant du top 1D qui entre en playlist maintenant tout de suite, là, parce que je vais appuyer sur Enter. C'est lui.
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2: Ça y est, c'est fait.
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2: Ouais, les fans commençaient à s'impatienter en disant, mais c'est pas possible, pourquoi ils rentrent pas en playlist? Ben, ça y est, c'est fait grâce à vous, à votre mobilisation sur rtsfm.com. Charles Doré, c'est son nouveau single. Famille ou pas famille. On l'écoute tout de suite. Loé reste avec nous dans le top 1D puisqu'il est numéro 2 avec Dernière Soirée. Peut-être que son tour viendra dès la semaine prochaine d'entrer en playlist. Si vous votez pour lui dès midi, votez sur rtsfm.com. Bon week-end, puis on se retrouve pour la quotidienne du top 1D tous les soirs 7h.

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1: Bonjour à tous, encore du soleil, des températures très chaudes pour un mois de mai. La météo en détail à la fin de ce flash. La coupe revient à la maison. Le MHB a remporté la Coupe de France de handball hier soir face à Nantes, 27 à 24. 15e titre national pour les handballeurs montpelliérains, un record. Déjà cette semaine, le MHR en rugby a remporté sa 3e étoile européenne en Challenge Cup. Il y a quelques semaines, les volleyeurs montpelliérains ont aussi remporté un titre. Que s'est-il passé à Balaruc-les-Bains hier? Un camion de pizza a pris feu. Les pompiers du bassin de Thau sont intervenus dans le centre-ville. Pas de blessés, d'après les premiers éléments. Le feu se serait déclenché lorsque le propriétaire allumait le four à bois dans le camion. Une grande table vide et des couverts dressés pour 79 convives. L'image choc hier du collectif Justice pour les victimes de la route sur le parvis du théâtre de Béziers. 79 pour 79 morts sur les routes. Le collectif voulait alerter sur le manque d'écoute des victimes et des familles. Les membres réclamaient la création de services spécialisés en accidentologie, la mise en place de cellules psychologiques et administratives et la reconnaissance d'une journée nationale le 16 mai. À Narbonne, une association réclame la réouverture d'une passerelle. La structure enjambe les voies de la SNCF, mais elle est fermée, barricadée par de gros blocs en béton. C'est une expertise qui a révélé une dégradation accélérée de la passerelle. Certaines pièces de la partie inférieure de l'ouvrage pourraient tomber sur les voies. Conséquence, les habitants sont obligés de faire un détour de plusieurs kilomètres à pied pour passer d'un côté ou de l'autre. Dans l'actualité aussi, des coups de feu tirés près de la Maison Blanche hier soir. L'assaillant a été abattu par les policiers du Secret Service. Un passant a été touché. Les faits ont eu lieu vers 18h, heure de Paris, alors que Donald Trump était présent dans la résidence présidentielle. Ce matin, sur son réseau social, il décrit l'assaillant de 21 ans comme ayant des antécédents de violence et semblait obsédé par la Maison Blanche. Gérald Darmanin s'exprime ce matin dans le journal du dimanche. L'actuel ministre de la Justice propose un moratoire de 3 ans sur l'immigration légale. Le garde des Sceaux estime qu'il faut mettre fin à l'immigration telle qu'elle est aujourd'hui. Cette fois, c'est fait. Terre d'Hérault entre dans la liste du réseau mondial des géoparcs, annonce hier de l'UNESCO. En tout, il y a 241 sites reconnus dans le monde. Et puis la météo, c'est du soleil dans tout le sud de la France. Côté Mercure, comptez 27 degrés à Perpignan et Montpellier, 28 à Béziers et Lunel, jusqu'à 30 degrés à Nîmes et 31 à Carcassonne.
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1: RTS en week-end, bon dimanche. Mathieu est très heureux de vous retrouver avec Katsai, un classique de l'année 95. Les Innocents, mais d'abord à 16h, la météo sur RTS.
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3: Le soleil au menu pour démarrer la semaine. Demain, il brillera très largement toute la journée. Un vent calme et variable et des températures minimales encore en hausse avec 18 à Montpellier, Perpignan, Narbonne et Lodève, 19 degrés à Nîmes, Béziers 7, 20 à Avignon et 7. Et demain après-midi, il fera un peu moins chaud autour de la Méditerranée, de 26 à 31 degrés et jusqu'à 34 degrés à Toulouse.
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0: 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Santa dans un instant. Et puis Mickey, ça pique un peu quand même. 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

0: soirée événement durant laquelle, tiens, vous allez retrouver. Ah oui, parce qu'il a animé aussi nos soirées, hein. Que ça soit au Pulp ou à la Nitro à Montpellier. Johnny Morelli, le duo de DJ aussi qui a ambiancé nos soirées sur RTS. FX et Casimir, ils sont à fond. Là, les vinyles sont déjà prêts d'ailleurs pour FX et Casimir. Et puis donc, évidemment, Antoine Clamaran. Allez, ça se passe à 7 au Dancing, samedi 6 juin, 19h, 2h du mat. Ça, c'est vachement bien. Pas trop tard en plus, vous allez pouvoir vous restaurer aussi. Donc ça c'est bien, vous avez toutes les infos d'ailleurs. Vous allez sur rtsfm.com pour tout savoir et pour réserver votre soirée. Une belle soirée comme on les aime. Soirée mondaine, vous écoutez Aurilla avant 17h sur RTS.
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0: pour dimanche avec RTS, Miley Cyrus dans un instant et puis Calogero aussi avec Passy. Va être bien la face à la mer, c'est après l'info de 17h sur RTS.
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2: Bonsoir à tous. Le soleil s'installe dans la région. On fait le point sur la météo juste après l'actu. À la une, ce dimanche, cette rave party dans le nord de l'Hérault. Près de 70 personnes sont rassemblées illégalement au niveau de la commune de Cambon et Salvergue à la frontière avec le Tarn. Les forces de l'ordre sont actuellement mobilisées sur les lieux. Il y a une semaine, la préfecture avait activé le plan Rave Bleu, un dispositif de déploiement massif des gendarmes pour éviter toute installation illégale. Toujours aucun signe d'Eric Bird dans l'Hérault. Cet homme de 81 ans est porté disparu depuis le 1er mai. La gendarmerie a renouvelé son avis de recherche ce week-end. Il a été vu pour la dernière fois à l'EHPAD de Co où il réside. Si vous avez la moindre information, contactez au plus vite les autorités. L'alerte des sauveteurs dans les Pyrénées-Orientales. En ce week-end prolongé, les secouristes appellent à la plus grande vigilance face aux écarts de température dans l'air et dans l'eau. Malgré les pics de chaleur, l'eau, elle, n'excède pas les 17 degrés. Prudence donc aux hydrocutions pour les baigneurs qui seraient tentés de se jeter à l'eau. Les autorités recommandent de bien s'hydrater et de se baigner dans les zones surveillées. Dans le reste de l'actualité, les pays européens condamnent l'attaque russe cette nuit sur Kiev. Emmanuel Macron, le chancelier allemand et Giorgia Meloni pour l'Italie ont individuellement dénoncé une escalade et une fuite en avant de la guerre menée par Moscou. 4 personnes ont été tuées dans ces frappes et plus de 60 ont été blessées. Un accord entre l'Iran et les États-Unis serait imminent. Marco Rubio, le secrétaire d'État américain, l'a annoncé ce dimanche dans une conférence de presse depuis l'Inde. La réouverture du détroit d'Hormuz est au cœur de ce projet de paix. Les négociations sont encore en cours et les deux pays bloqueraient sur un ou deux points. Et la question du nucléaire iranien anime aussi les discussions. Un mot de sport et un week-end prolifique pour les clubs montpelliérains. Hier, le MHB a renversé Nantes en finale de la Coupe de France de handball 27-24. Montpellier qui remporte son 15e titre, un record. Ce vendredi déjà, les rugbymen du MHR avaient ouvert le bal en remportant leur 3e Coupe d'Europe en Challenge Cup. En tennis, désillusion pour le Nîmois Benjamin Bonzi. Le Français a été éliminé dès le premier tour de Roland-Garros face à l'Allemand Alexander Zverev. À suivre ce soir, un nouveau choc pour nos tricolores. Giovanni Pecci-Péricard défie Novak Djokovic sur le central à 21h. Et puis la météo, vous l'aurez senti, la chaleur s'installe sur nos territoires. Ce lundi, grand soleil au programme avec ses températures estivales qui devraient persister jusqu'à la fin du mois. Comptez 29 degrés à Perpignan, 30 à Béziers, 31 à Montpellier, jusqu'à 32 à Nîmes.
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Bonne journée avec le dernier Pierre de Mar. Je pense à vous. 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Pendant que vous jouez, vous découvrez ce coup de cœur que nous avons eu ici pour Manon Lisa, le petit pêcheur. Et puis vous retrouvez aussi des très très bons classiques qui ont marqué la génération.

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0: RTS en plein week-end de 3 jours pour beaucoup d'entre vous. Vous avez les festéjades, notamment à Gruissant, festival mêlant concert et bodega. C'est jusqu'à aujourd'hui, hyper sympa. Jusqu'à demain, le festival de Cerf-Volant, un Narbonne plage et naturel, sans oublier, et évidemment à Nîmes, la feria de la Pentecôte. L'info de ce dimanche à 18h, et puis juste avant, et bien vous écoutez entre autres Vita sur RTS.
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0: Bonne fin de journée, merci d'écouter RTS à la maison sur votre enceinte connectée. Dans un instant, Zao avec MC Solar et Pierre Garnier. Et à 18h, rendez-vous avec la rédaction tout de suite sur RTS.
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2: Bonsoir à tous. Le soleil s'installe dans la région. On fait le point sur la météo juste après l'actu. À la une, ce dimanche, cette rave party dans le nord de l'Hérault, près de 70 personnes sont rassemblées illégalement au niveau de la commune de Cambon et Salvergue à la frontière avec le Tarn. Les forces de l'ordre sont actuellement mobilisées sur les lieux. Il y a une semaine, la préfecture avait activé le plan Rave Bleu, un dispositif de déploiement massif des gendarmes pour éviter toute installation illégale. Toujours aucun signe d'Eric Bird dans l'Hérault. Cet homme de 81 ans est porté disparu depuis le 1er mai. La gendarmerie a renouvelé son avis de recherche ce week-end. Il a été vu pour la dernière fois à l'EHPAD de Caux où il réside. Si vous avez la moindre information, contactez au plus vite les autorités. L'alerte des sauveteurs dans les Pyrénées-Orientales. En ce week-end prolongé, les secouristes appellent à la plus grande vigilance face aux écarts de température dans l'air et dans l'eau. Malgré les pics de chaleur, l'eau, elle, n'excède pas les 17 degrés. Prudence donc aux hydrocutions pour les baigneurs qui seraient tentés de se jeter à l'eau. Les autorités recommandent de bien s'hydrater et de se baigner dans les zones surveillées. Dans le reste de l'actualité, les pays européens condamnent l'attaque russe cette nuit sur Kiev. Emmanuel Macron, le chancelier allemand et Giorgia Meloni pour l'Italie ont individuellement dénoncé une escalade et une fuite en avant de la guerre menée par Moscou. 4 personnes ont été tuées dans ces frappes et plus de 60 ont été blessées. Un accord entre l'Iran et les États-Unis serait imminent. Marco Rubio, le secrétaire d'État américain, l'a annoncé ce dimanche dans une conférence de presse depuis l'Inde. La réouverture du détroit d'Hormuz est au cœur de ce projet de paix. Les négociations sont encore en cours et les deux pays bloqueraient sur un ou deux points. Et la question du nucléaire iranien anime aussi les discussions. Un mot de sport et un week-end prolifique pour les clubs montpelliérains. Hier, le MHB a renversé Nantes en finale de la Coupe de France de handball 27-24. Montpellier qui remporte son 15e titre, un record. Ce vendredi déjà, les rugbymen du MHR avaient ouvert le bal en remportant leur 3e Coupe d'Europe en Challenge Cup. En tennis, des illusions pour le Nîmois Benjamin Bonzi. Le Français a été éliminé dès le premier tour de Roland-Garros face à l'Allemand Alexander Zverev. À suivre ce soir, un nouveau choc pour nos tricolores. Giovanni Pecci-Péricard défie Novak Djokovic sur le central à 21h. Et puis la météo, vous l'aurez senti, la chaleur s'installe sur nos territoires. Ce lundi, grand soleil au programme avec ses températures estivales qui devraient persister jusqu'à la fin du mois. Comptez 29 degrés à Perpignan, 30 à Béziers, 31 à Montpellier, jusqu'à 32 à Nîmes.
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0: RTS, bon dimanche. 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Vous jouez et puis pendant ce temps-là, vous écoutez David Guetta avec Jennifer Lopez. Vous les retrouvez après Vanessa Paradis sur RTS.
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0: merci d'écouter RTS en ce dimanche. 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Et pendant que vous jouez, je vous prépare Harry Styles avant 19h sur RTS.
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2: Bonsoir à tous. 13 départements de l'Ouest placés en vigilance jaune canicule demain sont concernés en plus du Finistère. Les 5 départements des Pays de la Loire, l'Ille-et-Vilaine, le Morbihan, la Charente, la Vienne, les Deux-Sèvres et puis l'Indre-et-Loire et le Loir-et-Cher. Les températures atteignent des valeurs de 9 à 12 degrés au-dessus des normales de saison selon Météo France qui n'exclut pas un possible passage en vigilance orange ces prochains jours. Une situation inédite pour un mois de mai. Pour ou contre la GPA, le débat clive au sein du Parti Renaissance. Hier, dans un entretien pour Le Parisien, Gabriel Attal a remis sur la table son projet de légalisation de la GPA. Ce débat existe, il ne faut pas l'occulter, affirmait celui qui s'est déclaré candidat au futur présidentiel. Et ce dimanche, Maud Bréjon réagit et se dit être en total désaccord. La porte-parole du gouvernement refuse une mesure qu'elle considère contraire au féminisme. De nouvelles free parties en ce week-end de Pentecôte. Dans le Morbihan, les teufeurs ont reçu l'ordre d'évacuer l'aire d'accueil des gens du voyage qu'ils avaient investi dans la nuit de vendredi à samedi. 300 personnes ont été évacuées. Selon la préfecture, les participants attendaient les forces de l'ordre avec des mortiers d'artifice dont ils n'ont finalement pas fait usage. Une autre fête s'est tenue à la frontière de l'Hérault et du Tarn rassemblant 70 personnes. À l'international, l'éventuel accord entre les États-Unis et l'Iran se fait attendre. Marco Rubio annonçait ce matin que le monde pourrait recevoir une bonne nouvelle lors d'une conférence de presse en Inde. Selon les médias américains, cet accord de paix permettrait une réouverture du détroit d'Ormuz. Les autorités iraniennes, elles, évoquent un détroit placé sous contrôle iranien. Et puis du tennis à Roland-Garros, Benjamin Bonzi n'a rien pu faire face au numéro 3 mondial. 3-7-0 en faveur d'Alexander Zverev, quatrième français éliminé du Grand Chelem dès le premier tour. Ils sont encore 5 chez les hommes et une pour les femmes à être attendues sur la terre battue aujourd'hui, dont le duel entre Giovanni Empeci-Pericar et le Serbe Novak Djokovic. Bonne fin de journée à tous.
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3: Le soleil au menu pour démarrer la semaine. Demain, il brillera très largement toute la journée. Un vent calme et variable et des températures minimales encore en hausse avec 18 à Montpellier, Perpignan, Narbonne et Lodève. 19 degrés à Nîmes, Béziers 7, 20 à Avignon et 7. Et demain après-midi, il fera un peu moins chaud autour de la Méditerranée de 26 à 31 degrés et jusqu'à 34 degrés à Toulouse.
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0: 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Bon dimanche. 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Allez, on retrouve le soleil et la lune pour poursuivre ce dimanche. Soleil, c'est Gims, et la lune, c'est Christophe Maé, à suivre sur RTS.
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0: 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Et Miles Smith aussi, vous l'écoutez avant 20h sur RTS.
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Bienvenue. 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